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1: Bonjour à tous, l'essentiel de l'actualité. Le méga-feu de Gironde reste pour le moment stable. Pour le troisième jour consécutif, il n'a pas progressé malgré 7 reprises de feu dont 3 étaient encore actives jeudi soir. L'incendie a déjà ravagé 42 000 hectares. D'autres départs de feu ont également été signalés dans le Var, les Landes et au sud de Dijon où les pompiers sont intervenus rapidement. Et puis dans un même temps, aucun TGV en circulation au sud de Bordeaux aujourd'hui à cause des incendies. Les liaisons vers Arcachon et Tarbes via Dax sont supprimées, tout comme le train de Paris-Tarbes. Aucun TER ne circulera non plus entre Arcachon et Bordeaux. La SNCF conseille donc de reporter les déplacements vers le secteur concerné jusqu'à vendredi inclus. Et puis un premier cas autochtone de chikungunya a été détecté en France dans le Tarn. Ces maladies sont transmises par des moustiques. Depuis début mai, plus de 350 cas importés de chikungunya, de dengue et de zika ont été également recensés. Et enfin, côté sport, deux supporters ultra de l'OGC Nice risquent de la prison ferme après les violences présumées contre deux joueurs, Jérémy Boga et Terry Moffi, le 30 novembre 2025 au retour d'une défaite à Lorient. Les deux hommes contestent avoir porté des coups. Le jugement sera donc rendu le 11 septembre prochain.
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1: Un temps très mitigé, le ciel est nuageux dans le nord-ouest du pays, entre la Normandie, la Bretagne et les pays de la Loire. Et on attend aussi des orages entre l'Île-de-France, le centre et la Nouvelle-Aquitaine. En deuxième partie de la journée, les orages vont se décaler vers l'est avec de fortes pluies. Partout ailleurs, on alternera entre du soleil et un voile nuageux. Et côté température, ce matin, on a entre 19 et 31 degrés. Et puis cet après-midi, il fera 22 degrés à Dieppe, 23 sur l'île d'Oléron, 25 à Biarritz, 30 à Paris, 33 à Aurillac, 35 à Montélimar et enfin 39 à Lyon.
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1: Bonjour à tous, l'essentiel de l'actualité, le méga-feu de Gironde reste pour le moment stable. Pour le troisième jour consécutif, il n'a pas progressé malgré 7 reprises de feu dont 3 étaient encore actives jeudi soir. L'incendie a déjà ravagé 42 000 hectares. D'autres départs de feu ont également été signalés dans le Var, les Landes et au sud de Dijon où les pompiers sont intervenus rapidement. Et puis dans un même temps, aucun TGV en circulation au sud de Bordeaux aujourd'hui à cause des incendies. Les liaisons vers Arcachon et Tarbes via Dax sont supprimées, tout comme le train de Paris-Tarbes. Aucun TER ne circulera non plus entre Arcachon et Bordeaux. La SNCF conseille donc de reporter les déplacements vers le secteur concerné jusqu'à vendredi inclus. Et puis un premier cas autochtone de chikungunya a été détecté en France dans le Tarn. Ces maladies sont transmises par des moustiques. Depuis début mai, plus de 350 cas importés de chikungunya, de dengue et de zika ont été également recensés. Et enfin, côté sport, deux supporters ultra de l'OGC Nice risquent de la prison ferme après les violences présumées contre deux joueurs, Jérémy Boga et Terem Moffi, le 30 novembre 2025 au retour d'une défaite à Lorient. Les deux hommes contestent avoir porté des coups. Le jugement sera donc rendu le 11 septembre prochain.
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1: Un temps très mitigé, le ciel est nuageux dans le nord-ouest du pays, entre la Normandie, la Bretagne et les pays de la Loire. Et on attend aussi des orages entre l'Île-de-France, le centre et la Nouvelle-Aquitaine. En deuxième partie de la journée, les orages vont se décaler vers l'est avec de fortes pluies. Partout ailleurs, on alternera entre du soleil et un voile nuageux. Et côté température, ce matin, on a entre 19 et 31 degrés. Et puis cet après-midi, il fera 22 degrés à Dieppe, 23 sur l'île d'Oléron, 25 à Biarritz, 30 à Paris, 33 à Aurillac, 35 à Montélimar et enfin 39 à Lyon.
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1: Bonjour à tous, à la une de l'actualité, le gouvernement renforce son soutien aux indépendants touchés par les incendies en Nouvelle-Aquitaine. L'aide d'urgence destinée aux travailleurs dont l'entreprise ou l'habitation a été détruite par le feu est quadruplée, avec un plafond désormais fixé à 8000 euros. Le dispositif concerne notamment les artisans, commerçants et auto-entrepreneurs sinistrés en Gironde et dans les Landes. Et d'ailleurs, le gouvernement va accélérer l'adaptation de la France au changement climatique. Le Premier ministre Sébastien Lecornu a demandé à la ministre de la Transition écologique Monique Barbu de présenter d'ici début octobre de nouvelles mesures concrètes. Un nouvel incendie d'ailleurs qui s'est déclaré hier soir dans la forêt de Fontainebleau en Seine-et-Marne. Une centaine de pompiers ont été mobilisés pour maîtriser cette reprise de feu qui a finalement brûlé environ 6 hectares. L'incendie est resté sous contrôle et n'a pas menacé les habitations. Et enfin, l'ARCOM renforce la lutte contre l'accès des mineurs aux sites pornographiques. Le gendarme du numérique a engagé des procédures contre 31 plateformes en tout qui n'ont pas mis en place de système de vérification d'âge, pourtant obligatoire depuis janvier 2025. En tout, 13 sites pourraient être bloqués ou même retirés des moteurs de recherche.
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3: Un temps très mitigé, le ciel est nuageux dans le nord-ouest du pays, entre la Normandie, la Bretagne et les pays de la Loire. Et on attend aussi des orages entre l'Île-de-France, le centre et la Nouvelle-Aquitaine. En deuxième partie de la journée, les orages vont se décaler vers l'est avec de fortes pluies. Partout ailleurs, on alternera entre du soleil et un voile nuageux. Et côté température, ce matin, on a entre 19 et 31 degrés. Et puis cet après-midi, il fera 22 degrés à Dieppe, 23 sur l'île d'Oléron, 25 à Biarritz, 30 à Paris, 33 à Aurillac, 35 à Montélimar et enfin 39 à Lyon.
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1: Bonjour à tous, à la une de l'actualité, le gouvernement renforce son soutien aux indépendants touchés par les incendies en Nouvelle-Aquitaine. L'aide d'urgence destinée aux travailleurs dont l'entreprise ou l'habitation a été détruite par le feu est quadruplée, avec un plafond désormais fixé à 8000 euros. Le dispositif concerne notamment les artisans, commerçants et auto-entrepreneurs sinistrés en Gironde et dans les Landes. Et d'ailleurs, le gouvernement va accélérer l'adaptation de la France au changement climatique. Le Premier ministre Sébastien Lecornu a demandé à la ministre de la Transition écologique Monique Barbu de présenter d'ici début octobre de nouvelles mesures concrètes. Un nouvel incendie d'ailleurs qui s'est déclaré hier soir dans la forêt de Fontainebleau en Seine-et-Marne. Une centaine de pompiers ont été mobilisés pour maîtriser cette reprise de feu qui a finalement brûlé environ 6 hectares. L'incendie est resté sous contrôle et n'a pas menacé les habitations. Et enfin, l'ARCOM renforce la lutte contre l'accès des mineurs aux sites pornographiques. Le gendarme du numérique a engagé des procédures contre 31 plateformes en tout qui n'ont pas mis en place de système de vérification d'âge, pourtant obligatoire depuis janvier 2025. En tout, 13 sites pourraient être bloqués ou même retirés des moteurs de recherche.
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3: Un temps très mitigé, le ciel est nuageux dans le nord-ouest du pays, entre la Normandie, la Bretagne et les pays de la Loire. Et on attend aussi des orages entre l'Île-de-France, le centre et la Nouvelle-Aquitaine. En deuxième partie de la journée, les orages vont se décaler vers l'est avec de fortes pluies. Partout ailleurs, on alternera entre du soleil et un voile nuageux. Et côté température, ce matin, on a entre 19 et 31 degrés. Et puis cet après-midi, il fera 22 degrés à Dieppe, 23 sur l'île d'Oléron, 25 à Biarritz, 30 à Paris, 33 à Aurillac, 35 à Montélimar et enfin 39 à Lyon.
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1: Bonjour à tous, à la une de l'actualité, la situation s'améliore sur plusieurs fronts face aux incendies. Dans le Var, le feu est fixé depuis 5h30 ce matin et les habitants évacués peuvent regagner leur domicile. Une annonce de Jérôme Boulanger, porte-parole de la sécurité civile. En Gironde, l'incendie est stabilisé mais les restrictions de circulation restent pour l'instant en vigueur. Plus de 3300 sapeurs-pompiers épaulés par d'importants moyens terrestres et aériens restent tout de même mobilisés. En Corse, c'est un millier d'hectares qui ont brûlé. Le feu est fixé mais demeure sous surveillance. Et puis l'aide d'urgence destinée aux travailleurs dont l'entreprise ou l'habitation a été détruite par le feu est quadruplée avec un plafond désormais fixé à 8000 euros. Le gouvernement renforce son soutien aux indépendants touchés par les incendies en Nouvelle-Aquitaine. Le dispositif concerne notamment les artisans, commerçants et auto-entrepreneurs sinistrés en Gironde et dans les Landes. Et puis ce soir, côté sport en football, l'OM joue contre Nîmes avec un match amical. Battu 3-0 la dernière fois par Nice lors de son dernier match, l'OM cherchera donc à retrouver de la confiance avant ses prochaines affiches. De son côté, Nîmes, qui évoluera en National 2 cette saison, tentera donc de décrocher un premier succès en préparation. Le coup d'envoi, c'est à 18h en direct sur Ligue 1+.
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1: Du soleil sur l'ensemble du territoire et un ciel légèrement voilé cet après-midi. Il y a des orages aussi de l'est vers le centre-est de l'Hexagone. Ça concerne plusieurs départements tels que le Grand Est et la Bourgogne-Franche-Comté, mais également une partie de l'Auvergne-Rhône-Alpes. Ça va souffler aussi jusqu'à 75 km/h en Moselle. Côté température, on a entre 28 et 36 degrés avec 28 à Rouen, 29 à Lille et Montpellier, 30 à Nice et Nantes, 31 à Paris, 32 à Toulouse, 33 à Limoges, 34 à Lyon, 35 à Strasbourg et 36 au plus chaud de la journée à Gap.
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1: Bonjour à tous, à la une de l'actualité, la situation s'améliore sur plusieurs fronts face aux incendies. Dans le Var, le feu est fixé depuis 5h30 ce matin et les habitants évacués peuvent regagner leur domicile. Une annonce de Jérôme Boulanger, porte-parole de la sécurité civile. En Gironde, l'incendie est stabilisé mais les restrictions de circulation restent pour l'instant en vigueur. Plus de 3300 sapeurs-pompiers épaulés par d'importants moyens terrestres et aériens restent tout de même mobilisés. En Corse, c'est un millier d'hectares qui ont brûlé. Le feu est fixé mais demeure sous surveillance. Et puis l'aide d'urgence destinée aux travailleurs dont l'entreprise ou l'habitation a été détruite par le feu est quadruplée avec un plafond désormais fixé à 8000 euros. Le gouvernement renforce son soutien aux indépendants touchés par les incendies en Nouvelle-Aquitaine. Le dispositif concerne notamment les artisans, commerçants et auto-entrepreneurs sinistrés en Gironde et dans les Landes. Et puis ce soir, côté sport en football, l'OM joue contre Nîmes avec un match amical. Battu 3-0 la dernière fois par Nice lors de son dernier match, l'OM cherchera donc à retrouver de la confiance avant ses prochaines affiches. De son côté, Nîmes, qui évoluera en National 2 cette saison, tentera donc de décrocher un premier succès en préparation. Le coup d'envoi, c'est à 18h en direct sur Ligue 1+.
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1: Du soleil sur l'ensemble du territoire et un ciel légèrement voilé cet après-midi. Il y a des orages aussi de l'est vers le centre-est de l'Hexagone. Ça concerne plusieurs départements tels que le Grand Est et la Bourgogne-Franche-Comté, mais également une partie de l'Auvergne-Rhône-Alpes. Ça va souffler aussi jusqu'à 75 km/h en Moselle. Côté température, on a entre 28 et 36 degrés avec 28 à Rouen, 29 à Lille et Montpellier, 30 à Nice et Nantes, 31 à Paris, 32 à Toulouse, 33 à Limoges, 34 à Lyon, 35 à Strasbourg et 36 au plus chaud de la journée à Gap.
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1: Bonjour à tous, l'essentiel de l'actualité après une troisième nuit calme sur le front du méga-feu qui touche la Gironde. La préfecture autorise désormais 84 000 habitants supplémentaires à regagner leur domicile. 9 communes sont concernées de Mios à Sainte-Hélène au nord-ouest et au sud de Bordeaux. L'incendie qui a ravagé près de 42 000 hectares depuis le 22 juillet reste stabilisé. L'autoroute A63 doit également réouvrir à la circulation à partir de 14 heures. Plus de la moitié des 220 000 personnes évacuées ont désormais pu rentrer chez elles, mais les pompiers restent tout de même mobilisés face au risque de reprise. Le leasing social confirme son succès. Près de 20 000 Français ont déjà demandé à bénéficier de cette aide de l'État afin de louer une voiture électrique à prix réduit. Cette nouvelle édition prévoit donc 50 000 véhicules pour les ménages les plus modestes avec un budget de plus de 400 millions d'euros. Le dispositif permet une location longue durée à moins de 200 euros par mois. Et enfin, côté sport, les sabreurs français se sont qualifiés pour la finale des championnats du monde d'escrime à Hong Kong. Les Bleus ont battu la Hongrie 45 touches à 40 et joueront enfin le titre face à la Corée du Sud.
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1: Du soleil sur l'ensemble du territoire et un ciel légèrement voilé cet après-midi. Il y a des orages aussi de l'est vers le centre-est de l'Hexagone. Ça concerne plusieurs départements tels que le Grand Est et la Bourgogne-Franche-Comté, mais également une partie de l'Auvergne-Rhône-Alpes. Ça va souffler aussi jusqu'à 75 km/h en Moselle. Côté température, on a entre 28 et 36 degrés avec 28 à Rouen, 29 à Lille et Montpellier, 30 à Nice et Nantes, 31 à Paris, 32 à Toulouse, 33 à Limoges, 34 à Lyon, 35 à Strasbourg et 36 au plus chaud de la journée à Gap.
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1: Bonjour à tous, l'essentiel de l'actualité après une troisième nuit calme sur le front du méga-feu qui touche la Gironde. La préfecture autorise désormais 84 000 habitants supplémentaires à regagner leur domicile. 9 communes sont concernées, de Mios à Sainte-Hélène au nord-ouest et au sud de Bordeaux. L'incendie qui a ravagé près de 42 000 hectares depuis le 22 juillet reste stabilisé. L'autoroute A63 doit également réouvrir à la circulation à partir de 14h. Plus de la moitié des 220 000 personnes évacuées ont désormais pu rentrer chez elles, mais les pompiers restent tout de même mobilisés face au risque de reprise. Le leasing social confirme son succès. Près de 20 000 Français ont déjà demandé à bénéficier de cette aide de l'État afin de louer une voiture électrique à prix réduit. Cette nouvelle édition prévoit donc 50 000 véhicules pour les ménages les plus modestes avec un budget de plus de 400 millions d'euros. Le dispositif permet une location longue durée à moins de 200 euros par mois. Et enfin, côté sport, les sabreurs français se sont qualifiés pour la finale des championnats du monde d'escrime à Hong Kong. Les Bleus ont battu la Hongrie 45 touches à 40 et joueront enfin le titre face à la Corée du Sud.
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1: Du soleil sur l'ensemble du territoire et un ciel légèrement voilé cet après-midi. Il y a des orages aussi de l'est vers le centre-est de l'Hexagone. Ça concerne plusieurs départements tels que le Grand Est et la Bourgogne-Franche-Comté, mais également une partie de l'Auvergne-Rhône-Alpes. Ça va souffler aussi jusqu'à 75 km/h en Moselle. Côté température, on a entre 28 et 36 degrés avec 28 à Rouen, 29 à Lille et Montpellier, 30 à Nice et Nantes, 31 à Paris, 32 à Toulouse, 33 à Limoges, 34 à Lyon, 35 à Strasbourg et 36 au plus chaud de la journée à Gap.
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1: Bonjour à tous, l'essentiel de l'actualité, 33 000 climatiseurs mobiles ont été livrés dans les hôpitaux et les EHPAD. Cette mesure d'urgence avait été décidée après la canicule de la fin du mois de juin, mais ces équipements sont insuffisants et mal adaptés à une utilisation intensive, selon la CGT. Le syndicat estime que la moitié des surfaces hospitalières ne sont toujours pas correctement climatisées. Deux femmes ont été mises en examen et placées en détention provisoire après la mort d'une cliente de 25 ans dans un salon de beauté à Nice. La victime a succombé à une réaction allergique après une intervention esthétique sur les fesses. Selon le parquet, la praticienne exerçait illégalement sans formation ni autorisation. Un homme soupçonné d'avoir dissimulé des produits a été placé sous contrôle judiciaire. Contrairement au site de Tarascon, l'usine Fibre Excellence de Saint-Gaudens en Haute-Garonne bénéficie d'un sursis. Le tribunal de commerce de Toulouse laisse jusqu'au 24 août pour déposer une offre de reprise. Sans repreneur, la liquidation judiciaire sera prononcée le 15 septembre. Enfin, l'Ukraine saisit le tribunal arbitral du sport pour contester la décision du Comité international olympique de réintégrer provisoirement les athlètes russes en vue des JO de Los Angeles 2028. Le TAS n'a pas encore réagi à ce recours.
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1: Un temps encore très contrasté demain. Le soleil sera présent, mais les nuages seront nombreux également, avec quelques gouttes de pluie attendues en matinée en Bourgogne-Franche-Comté, dans le centre et au nord de l'Aquitaine. Demain après-midi, les orages vont s'installer sur une large moitié est du pays, entre l'Alsace et l'Auvergne-Rhône-Alpes. Les températures demain matin, 20 degrés à Cherbourg, 22 degrés à La Rochelle, 23 à Paris et à Limoges, 25 degrés à Vichy, 27 à Perpignan, 29 degrés à Nice, 30 à Ajaccio. Demain après-midi, les températures seront comprises entre 22 et 34 degrés.
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1: Bonjour à tous, l'essentiel de l'actualité, 33 000 climatiseurs mobiles ont été livrés dans les hôpitaux et les EHPAD. Cette mesure d'urgence avait été décidée après la canicule de la fin du mois de juin, mais ces équipements sont insuffisants et mal adaptés à une utilisation intensive, selon la CGT. Le syndicat estime que la moitié des surfaces hospitalières ne sont toujours pas correctement climatisées. Deux femmes ont été mises en examen et placées en détention provisoire après la mort d'une cliente de 25 ans dans un salon de beauté à Nice. La victime a succombé à une réaction allergique après une intervention esthétique sur les fesses. Selon le parquet, la praticienne exerçait illégalement sans formation ni autorisation. Un homme soupçonné d'avoir dissimulé des produits a été placé sous contrôle judiciaire. Contrairement au site de Tarascon, l'usine Fibre Excellence de Saint-Gaudens en Haute-Garonne bénéficie d'un sursis. Le tribunal de commerce de Toulouse laisse jusqu'au 24 août pour déposer une offre de reprise. Sans repreneur, la liquidation judiciaire sera prononcée le 15 septembre. Enfin, l'Ukraine saisit le tribunal arbitral du sport pour contester la décision du Comité international olympique de réintégrer provisoirement les athlètes russes en vue des JO de Los Angeles 2028. Le TAS n'a pas encore réagi à ce recours.
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1: Un temps encore très contrasté. Demain, le soleil sera présent, mais les nuages seront nombreux également, avec quelques gouttes de pluie attendues en matinée en Bourgogne-Franche-Comté, dans le centre et au nord de l'Aquitaine. Demain après-midi, les orages vont s'installer sur une large moitié est du pays, entre l'Alsace et l'Auvergne-Rhône-Alpes. Les températures demain matin, 20 degrés à Cherbourg, 22 degrés à La Rochelle, 23 à Paris et à Limoges, 25 degrés à Vichy, 27 à Perpignan, 29 degrés à Nice, 30 à Ajaccio. Demain après-midi, les températures seront comprises entre 22 et 34 degrés.
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1: Bonjour à tous, l'essentiel de l'actualité. 84 000 personnes autorisées à rentrer chez elles en Gironde. Le feu n'a pas progressé depuis 3 jours et depuis ce matin, les conditions météo sont plus favorables avec une baisse des températures et des rafales de vent. Et l'A63 a pu rouvrir dans les deux sens de la circulation, même si plusieurs bretelles restent fermées. L'humanité vit désormais à crédit écologique. Ce jeudi 30 juillet marque le jour du dépassement mondial. En 211 jours, nous avons consommé toutes les ressources que la Terre peut régénérer en un an. La date tombe 6 jours plus tard qu'en 2025, mais principalement en raison d'un changement de méthode de calcul. Si toute la planète vivait comme la France, ce seuil aurait été franchi dès le 24 avril. Une grève surprise va perturber le trafic SNCF en Normandie de vendredi à dimanche en plein chassé-croisé estival. La SNCF conseille aux voyageurs de vérifier leur train la veille à partir de 17h et si possible de reporter leur déplacement. La natalité continue de reculer en France. Un peu plus de 313 000 bébés sont nés au premier semestre 2026, soit une baisse de 1,1% sur un an selon l'INSEE. Depuis 2022, les naissances annuelles sont à leur plus bas niveau depuis la fin de la Seconde Guerre mondiale.
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1: Un temps encore très contrasté. Demain, le soleil sera présent, mais les nuages seront nombreux également, avec quelques gouttes de pluie attendues en matinée en Bourgogne-Franche-Comté, dans le centre et au nord de l'Aquitaine. Demain après-midi, les orages vont s'installer sur une large moitié est du pays, entre l'Alsace et l'Auvergne-Rhône-Alpes. Les températures demain matin, 20 degrés à Cherbourg, 22 degrés à La Rochelle, 23 à Paris et à Limoges, 25 degrés à Vichy, 27 à Perpignan, 29 degrés à Nice, 30 à Ajaccio. Demain après-midi, les températures seront comprises entre 22 et 34 degrés.
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1: Bonjour à tous, l'essentiel de l'actualité, 84 000 personnes autorisées à rentrer chez elles en Gironde. Le feu n'a pas progressé depuis 3 jours et depuis ce matin, les conditions météo sont plus favorables avec une baisse des températures et des rafales de vent. Et l'A63 a pu rouvrir dans les deux sens de la circulation, même si plusieurs bretelles restent fermées. L'humanité vit désormais à crédit écologique. Ce jeudi 30 juillet marque le jour du dépassement mondial. En 211 jours, nous avons consommé toutes les ressources que la Terre peut régénérer en un an. La date tombe 6 jours plus tard qu'en 2025, mais principalement en raison d'un changement de méthode de calcul. Si toute la planète vivait comme la France, ce seuil aurait été franchi dès le 24 avril. Une grève surprise va perturber le trafic SNCF en Normandie de vendredi à dimanche en plein chassé-croisé estival. La SNCF conseille aux voyageurs de vérifier leur train la veille à partir de 17h et si possible de reporter leur déplacement. La natalité continue de reculer en France. Un peu plus de 313 000 bébés sont nés au premier semestre 2026, soit une baisse de 1,1% sur un an selon l'INSEE. Depuis 2022, les naissances annuelles sont à leur plus bas niveau depuis la fin de la Seconde Guerre mondiale.
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1: Un temps encore très contrasté. Demain, le soleil sera présent, mais les nuages seront nombreux également, avec quelques gouttes de pluie attendues en matinée en Bourgogne-Franche-Comté, dans le centre et au nord de l'Aquitaine. Demain après-midi, les orages vont s'installer sur une large moitié est du pays, entre l'Alsace et l'Auvergne-Rhône-Alpes. Les températures demain matin, 20 degrés à Cherbourg, 22 degrés à La Rochelle, 23 à Paris et à Limoges, 25 degrés à Vichy, 27 à Perpignan, 29 degrés à Nice, 30 à Ajaccio. Demain après-midi, les températures seront comprises entre 22 et 34 degrés.
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1: L'essentiel de l'actualité, la situation s'améliore sur le front des incendies en Gironde. L'autoroute A63 a rouvert dans les deux sens de la circulation entre Bordeaux et le Pays Basque, même si certaines bretelles et aires de repos restent fermées. Les pompiers restent quand même mobilisés face à plusieurs reprises de feu. Et puis en Espagne, un important incendie de forêt a déjà ravagé plus de 10 000 hectares de végétation en seulement 24 heures. Plus de 800 habitants ont été évacués de 14 localités. La solidarité continue après les incendies de la forêt de Fontainebleau. La collecte lancée par la Fondation du patrimoine a déjà atteint 1 million d'euros grâce à plus de 7500 donateurs. La somme est destinée à la replantation du massif et à sa protection contre les futurs incendies. Un homme de 27 ans a été relaxé pour recel par le tribunal de Clermont-Ferrand. Il avait acheté une voiture volée, immatriculée au nom d'Emmanuel Macron et à l'adresse de l'Élysée. Le prévenu a tout de même été condamné à 500 euros d'amende pour défaut d'assurance. Enfin, succès immédiat pour Spider-Man, Brand New Day. Le nouveau film avec Tom Holland a attiré plus de 650 000 spectateurs en France dès son premier jour d'exploitation. C'est le meilleur démarrage de l'année et le plus important depuis Avengers Endgame en 2019.
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1: Un temps encore très contrasté. Demain, le soleil sera présent, mais les nuages seront nombreux également, avec quelques gouttes de pluie attendues en matinée en Bourgogne-Franche-Comté, dans le centre et au nord de l'Aquitaine. Demain après-midi, les orages vont s'installer sur une large moitié est du pays, entre l'Alsace et l'Auvergne-Rhône-Alpes. Les températures demain matin, 20 degrés à Cherbourg, 22 degrés à La Rochelle, 23 à Paris et à Limoges, 25 degrés à Vichy, 27 à Perpignan, 29 degrés à Nice, 30 à Ajaccio. Demain après-midi, les températures seront comprises entre 22 et 34 degrés.
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1: L'essentiel de l'actualité, la situation s'améliore sur le front des incendies en Gironde. L'autoroute A63 a rouvert dans les deux sens de la circulation entre Bordeaux et le Pays Basque, même

0: si certaines bretelles et aires de repos restent fermées. Les pompiers restent quand même mobilisés face à plusieurs reprises de feu. Et puis en Espagne, un important incendie de forêt a déjà ravagé plus de 10 000 hectares de végétation en seulement 24 heures. Plus de 800 habitants ont été évacués de 14 localités. La solidarité continue après les incendies de la forêt de Fontainebleau. La collecte lancée par la Fondation du patrimoine a déjà atteint 1 million d'euros grâce à plus de 7500 donateurs. La somme est destinée à la replantation du massif et à sa protection contre les futurs incendies. Un homme de 27 ans a été relaxé pour recel par le tribunal de Clermont-Ferrand. Il avait acheté une voiture volée, immatriculée au nom d'Emmanuel Macron et à l'adresse de l'Élysée. Le prévenu a tout de même été condamné à 500 euros d'amende pour défaut d'assurance. Enfin, succès immédiat pour Spider-Man, Brand New Day, le nouveau film avec Tom Holland, a attiré plus de 650 000 spectateurs en France dès son premier jour d'exploitation. C'est le meilleur démarrage de l'année et le plus important depuis Avengers Endgame en 2019.
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0: Un temps encore très contrasté. Demain, le soleil sera présent, mais les nuages seront nombreux également, avec quelques gouttes de pluie attendues en matinée en Bourgogne-Franche-Comté, dans le centre et au nord de l'Aquitaine. Demain après-midi, les orages vont s'installer sur une large moitié est du pays, entre l'Alsace et l'Auvergne-Rhône-Alpes. Les températures demain matin, 20 degrés à Cherbourg, 22 degrés à La Rochelle, 23 à Paris et à Limoges, 25 degrés à Vichy, 27 à Perpignan, 29 degrés à Nice, 30 à Ajaccio. Demain après-midi, les températures seront comprises entre 22 et 34 degrés.
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1: L'essentiel de l'actualité, la situation s'améliore sur le front des incendies en Gironde. L'autoroute A63 a rouvert dans les deux sens de la circulation entre Bordeaux et le Pays Basque, même si certaines bretelles et aires de repos restent fermées. Les pompiers restent quand même mobilisés face à plusieurs reprises de feu. Et puis en Espagne, un important incendie de forêt a déjà ravagé plus de 10 000 hectares de végétation en seulement 24 heures. Plus de 800 habitants ont été évacués de 14 localités. La solidarité continue après les incendies de la forêt de Fontainebleau. La collecte lancée par la Fondation du patrimoine a déjà atteint 1 million d'euros grâce à plus de 7500 donateurs. La somme est destinée à la replantation du massif et à sa protection contre les futurs incendies. Un homme de 27 ans a été relaxé pour recel par le tribunal de Clermont-Ferrand.

0: Il avait acheté une voiture volée, immatriculée au nom d'Emmanuel Macron et à l'adresse de l'Élysée. Le prévenu a tout de même été condamné à 500 euros d'amende pour défaut d'assurance. Enfin, succès immédiat pour Spider-Man, Brand New Day. Le nouveau film avec Tom Holland a attiré plus de 650 000 spectateurs en France dès son premier jour d'exploitation. C'est le meilleur démarrage de l'année et le plus important depuis Avengers Endgame en 2019.
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0: Un temps encore très contrasté demain, le soleil sera présent, mais les nuages seront nombreux également, avec quelques gouttes de pluie attendues en matinée en Bourgogne-Franche-Comté, dans le centre et au nord de l'Aquitaine. Demain après-midi, les orages vont s'installer sur une large moitié est du pays, entre l'Alsace et l'Auvergne-Rhône-Alpes. Les températures demain matin, 20 degrés à Cherbourg, 22 degrés à La Rochelle, 23 à Paris et à Limoges, 25 degrés à Vichy, 27 à Perpignan, 29 degrés à Nice, 30 à Ajaccio. Demain après-midi, les températures seront comprises entre 22 et 34 degrés.
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